C'était la valse d'Anton Diabelli, suivie de sa variation par le très jeune Franz Liszt, interprété par Rudolf Burbinder au piano. On aura remarqué la virtuosité, non dénuée d'un peu de superficialité, de ce morceau. Il faut dire que dans l'ordre de sa formation, Liszt fut d'abord pianiste avant d'être compositeur. Et tandis qu'il arrive à l'adolescence, l'Europe musicale connaît une ferveur grandissante pour les pianistes virtuoses. Au cours du premier quart du 19e siècle, la technique de jeu du piano s'est développé au-delà de l'imaginable. Le maître de Liszt, Karl Czerny, reste d'ailleurs célèbre jusqu'à aujourd'hui pour ses études qui se situent diversement selon les cas entre l'exercice technique et l'œuvre musicale proprement dite. Écoutons l'étude numéro 5 de l'école de la virtuosité, opus 365 de Czerny. L'idée dans une étude, évidemment, c'est toujours de cibler une difficulté précise. Alors nous avons ici les arpèges, et ces arpèges nous sont joués par Wolfgang Weller.

C'était l'étude numéro 5 de l'école de la virtuosité, opus 365 de Karl Czerny, interprétée par Wolfgang Weller. Alors, le jeune Liszt suit l'exemple de Czerny et d'autres et publie très opportunément, alors qu'il n'est âgé que de 15 ans, un recueil de 12 études qu'il appelle Une étude en 12 exercices. Là encore, comme le dit le titre, on se situe entre l'exercice technique et l'œuvre. Mais on trouve tout de même une imagination expressive qui incline de façon assez décisive du côté artistique. Écoutons donc la première de ces études, interprétée par William Wolfram sur un disque Naxos.

C'était la première des 12 études pour piano composées par le jeune Liszt âgé de 15 ans, interprétée par le pianiste William Wolfram sur un disque Naxos. Le développement de la virtuosité instrumentale au début du 19e siècle accompagne l'émergence de la figure même du virtuose, dont Liszt sera l'archétype. Mais le modèle de cette figure se trouve en réalité non pas chez un pianiste, mais chez un violoniste, Niccolo Paganini. Son jeu était tel qu'il s'en confondit de son vivant avec la légende. Romantisme aidant, on en vint à attribuer l'origine à un pacte avec le diable. Liszt a une grande admiration pour Paganini, qui est d'une trentaine d'années son aîné, et s'efforce d'importer au piano l'esprit de la virtuosité violonistique du maître italien. Le résultat peut être redoutable et éblouissant, comme c'est le cas dans la célèbre Campanella, la clochette en italien, qui clôture le deuxième concerto pour violon de Paganini et que Liszt reprend dans sa troisième étude de Paganini. Alors, écoutons d'abord un extrait du deuxième concerto pour violon de Paganini, le final, donc la Campanella, interprétée par Salvatore Accardo au violon et accompagné par le Philharmonique de Londres sous la direction de Charles Dutoit. Et puis écoutons la troisième étude Paganini de Liszt, la Campanella, interprétée par Valentina Lisitsa.

C'était un extrait du deuxième concerto pour violon de Niccolo Paganini, interprété par Salvatore Accardo au violon, Charles Dutoit à la tête de l'Orchestre Philharmonique de Londres, un disque Deutsche Grammophon, et puis au piano, Valentina Lisitsa pour la troisième étude Paganini de Liszt sur un disque Decca. Dans les années 1830, surtout dans les salons parisiens de la monarchie de Juillet, l'engouement pour les pianistes virtuoses atteint presque son point culminant. Les uns et les autres sont tantôt rivaux, tantôt amis. Avec Chopin, par exemple, Liszt se lie d'amitié. Lui aussi compose des études et porte le genre bien au-delà de l'exercice technique. Écoutons l'étude en fa mineur, assez célèbre, opus 10, numéro 9, interprété par Claudio Arrau.

Immédiatement après cette étude opus 10 numéro 9 de Chopin interprétée par Claudio Arrau, je vous propose d'entendre maintenant une autre étude de Liszt, la dixième des études d'exécution transcendante dont la physionomie générale est assez proche de l'étude de Chopin pour mettre en lumière ce qui différencie l'écriture pour piano de ces deux compositeurs. Tandis que Chopin soumet la virtuosité à l'expressivité de la courbe mélodique, Liszt cherche et trouve sa musicalité dans une extraversion débridée de la virtuosité. C'est toujours Claudio Arrau au piano.

C'était la dixième des études d'exécution transcendante de Franz Liszt, interprétée par Claudio Arrau. Même pour les pianistes virtuoses du Paris des années 1830 et 1840, le matériau musical ne peut se réduire à l'effusion d'une pure vélocité. Le romantisme prodigue ses thématiques, et parmi celles qui franchissent le plus aisément les portes des salons, eh bien on trouve le goût insatiable des folklores nationaux. Pour Chopin, on le sait, cet horizon, c'est celui de la Pologne. Eh bien, le regard de Liszt se portera évidemment sur son pays d'origine, la Hongrie. Écoutons un fameux Xardas, une danse hongroise, du compositeur Marc Rojavolgi, né une vingtaine d'années avant Liszt. Serkento, ce qui veut dire stimulant, stimulation, à l'image des accélérations irrésistibles de cette pièce. Puis, après avoir écouté cette pièce dans l'interprétation de Vilmos Tatrai à la tête du Hungarian Chamber Orchestra, eh bien, nous retrouverons ces thèmes dans une des très fameuses rhapsodies hongroises de Liszt, la 12e, interprétée par Gyorgy Csifra sur un disque EMI.

Nous entendions Serkento, un tchardas composé par Marc Rojavolgi et interprété par Vilmos Tatrai à la tête du Hungarian Chamber Orchestra, et puis la 12e rhapsodie hongroise de Franz Liszt, interprétée par Györgyi Csifra dans un enregistrement légendaire. Revenons un peu à notre Paris des années 1830-40. C'est là que Liszt forgera non seulement sa légende, mais aussi bien des aspects de son écriture musicale. Ce qu'on y joue le plus, ce sont alors des pièces à la virtuosité sportive qui brodent sur des airs d'opéra à la mode. Le plus souvent, ce sont des airs d'opéra italiens. C'est une époque du bel canto, du raffinement, de l'extravagance, parfois un peu sentimentaliste de l'ornementation vocale. Mais on aurait tort de ne juger que la superficialité de ces divertissements salonnards. Au contact des modèles vocaux, la palette du piano s'enrichit considérablement et contribue à faire passer la musique dans une autre dimension sonore. Dans ces paraphrases, il s'agit de saisir l'essence d'un opéra de 2 ou 3 heures en 10 à 15 minutes de piano sans parole. Écoutons deux extraits de Norma, de Bellini, le début et la fin, et voyons ensuite ce que Liszt en fait dans ses réminiscences de Norma. Nous empruntons les extraits de Norma à la version de Giovanni Antonini à la tête de l'orchestra La Cintilla et de l'International Chamber Soloist. Et nous retrouvons dans le premier extrait Michele Pertusi et dans le deuxième Cecilia Bartoli. Puis pour le piano, pour les réminiscences de Norma de Franz Liszt, nous entendrons la version de Marc-André Hamelin.

Nous entendions deux extraits de Norma de Bellini dans la version de Giovanni Antonini à la tête de l'orchestre La Cintilla avec les International Chamber Soloists Michele Pertusi et Cecilia Bartoli. Et puis nous entendions les réminiscences de Norma interprétées par Marc-André Hamelin au piano, œuvre de Liszt donc d'après le modèle de l'opéra italien. On l'a compris, le piano est devenu l'instrument roi. Il remplace l'orchestre au salon. Il s'agit alors de transcrire le répertoire symphonique existant. La pratique de la transcription pour piano, qui est plutôt marginale auparavant, se développe partout. Les œuvres de Beethoven, dont la portée est sans égale au XIXe siècle, sont parmi les premières à en faire l'objet. Écoutons la transcription que fait le pianiste-compositeur Kalkbrenner du final de la 9e symphonie en réduisant la partie orchestrale au piano. On retrouve Etsuko Hirose et Andrei Petrenko à la tête du chœur philharmonique d'Ekaterinbourg.

C'était un extrait du final de la 9e symphonie de Beethoven, transcrit pour piano et voix par le pianiste-compositeur Frédéric Kalkbrenner, ami et rival, mais plutôt ami tout de même, de Franz Liszt. De son côté, Liszt, justement, s'empare aussi du répertoire symphonique au piano, et en particulier des symphonies de Beethoven. Mais là où la transcription relève encore bien souvent à l'époque d'une réduction arrangée, Liszt cherche quant à lui à rendre le piano véritable symphonique. Ça consiste d'une part à forcer les limites techniques de l'interprète en lui faisant jouer davantage des parties qui étoffent la texture orchestrale, mais encore à vouloir retrouver l'esprit du timbre au piano, à vouloir recréer les effets sonores non pas de façon littérale, où il tombe souvent à plat, mais en recourant à différents artifices. Écoutons alors le même extrait du final de la 9e symphonie de Beethoven, où Liszt concentre cette fois toute l'intensité sonore au seul piano. Interprétation de Cyprien Katsarsis sur un disque Warner.

C'était un extrait du final de la 9e symphonie de Beethoven, le moment de l'hymne à la joie, transcrit au piano par Franz Liszt et dans l'interprétation de Cyprien Katsaris sur un disque Warner. Alors le timbre, on a vu dans ce piano qui s'imprègne de l'orchestre qu'il est une des grandes préoccupations de Liszt. Dans la pratique symphonique elle-même, le plus grand novateur de l'époque, c'est Berlioz, qui est l'aîné de Liszt de 8 ans, et qui impressionne beaucoup celui-ci. Écoutons le début de la grande symphonie funèbre et triomphale, composée en 1840 pour les 10 ans de la Révolution de Juillet, et vibrons avec le grondement de ses percussions, mobilisées en un effectif peu commun au concert. Sir Colin Davis dirige le London Symphony Orchestra, et c'est un disque Philips.

C'était le début de la grande symphonie funèbre et triomphale de Hector Berlioz dans l'interprétation de Sir Colin Davis à la tête du London Symphony Orchestra. De Berlioz, Liszt retient et développe le concept de musique descriptive et dans ce même sillon, celui de ce qu'on appelle la variation de caractère ou encore la transformation thématique, c'est-à-dire ce qui consiste à donner plusieurs tournures expressives différentes à un même thème musical et à s'ouvrir ainsi de nouvelles possibilités de narration sans le concours des mots. Autant de choses qu'il développe dans un genre nouveau, le poème symphonique. Mais ces innovations berlioziennes ne s'envisagent pas sans la palette de couleurs orchestrales étendue par le compositeur français. Alors, à l'instar de Berlioz, Liszt fait volontiers appel à des percussions en grand nombre. Et c'est notamment le cas dans « Héroïde funèbre », poème symphonique numéro 8, écrit en 1854 et qui, comme vous allez l'entendre, se rapproche de ce que nous venons d'écouter. Cette œuvre part d'ailleurs là aussi d'un projet de célébration de la Révolution de 1830. Je vous propose de l'entendre dans un extrait dans la version de Bernard Haitink à la tête de l'Orchestre philharmonique de Londres.

Nous entendions un extrait d'Héroïdes funèbres, le huitième poème symphonique de Franz Liszt sous la baguette de Bernard Haitink à la tête de l'Orchestre philharmonique de Londres. Alors, dans la dynamique des innovations berlioziennes, l'autre immense contemporain et ami de Liszt sera Richard Wagner. Avec Wagner, Liszt amorce la voie de la Zukunftsmusik, de la musique de l'avenir, dont le parti esthétique, évidemment en faveur de la musique descriptive, s'opposera à celui de la musique dite pure. Même si Liszt prendra fait et cause pour les projets de Wagner, c'est plutôt l'influence de Liszt qui s'exerce sur Wagner que l'inverse. Mais les univers musicaux de l'un et l'autre sont inextricablement mêlés. Prenons l'exemple d'un thème qui cheminera de l'un à l'autre. Ce thème est celui qu'on trouve chez Liszt au début de la cantate « Die Glocken des Strasburger Münster », les cloches de la cathédrale de Strasbourg, et que l'on va peu ou prou retrouver chez Wagner, dans l'une de ses œuvres les plus fameuses cette fois, l'ouverture de Parsifal. Alors, écoutons les cloches de la cathédrale de Strasbourg, interprétées par le Budapest Symphony Orchestra sous la direction de Janos Ferencsik, et puis les premières notes du prélude de Parsifal, interprété par Georg Solti à la tête de l'Orchestre philharmonique de Vienne, sur un disque d'Eka.

Nous entendions le même thème d'abord dans la cantate Die Glocken des Strasburger Münsters de Liszt, les cloches de la cathédrale de Strasbourg, et puis passé chez Wagner dans la célèbre ouverture de Parsifal. La cantate de Liszt était interprétée par János Ferencsik à la tête du Budapest Symphony Orchestra, les premières notes de Parsifal par Georg Solti à la tête de l'Orchestre Philharmonique de Vienne. Alors après que ce thème fut passé chez Wagner, Liszt le reprend finalement dans l'hommage musical qu'il écrit à la mort de son ami en 1883, Am Grab Richard Wagners, sur la tombe de Richard Wagner, en sachant évidemment qu'il s'est chargé entre-temps d'une toute autre signification. Il existe de ce morceau une première version de chambre et une version pour piano. Je vous propose d'entendre la version de chambre. On n'entend pas énormément de musique de chambre de Liszt, donc c'est l'occasion, qui est pour harpe et quatuor. Donc on entend Eddie Lubick à la harpe et le New Budapest Quartet sur un disque Ungarotone.

Am Grab Richard Wagner, sur la tombe de Richard Wagner, c'était l'hommage de Franz Liszt à son grand ami mort en 1883. Interprété par Eddie Lubick à la harpe, accompagné du New Budapest Quartet. Bien que la figure de Liszt et de Wagner reste liée pour la postérité, l'un et l'autre auront finalement pris des voies assez différentes. Avec l'âge, Liszt donne à la religion catholique une place de plus en plus importante dans sa vie et dans son œuvre. Dans les années 1860, il s'était fixé essentiellement à Rome et puis était rentré dans les ordres. Sur le plan musical, cela se traduit par une volonté de régénérer la musique sacrée à ses sources anciennes, c'est-à-dire celle du chant grégorien, mais aussi de la musique religieuse de la fin du XVIe siècle. Écoutons le Stabat Mater de Palestrina. Au XIXe siècle, ce compositeur de la fin du XVIe siècle symbolise en quelque sorte la musique ancienne à lui tout seul. Je vous propose d'entendre la version du Choir of New College, Oxford, dirigée par Edward Higginbotham.

Les innovations harmoniques en germe dans l'écriture de Liszt. Les accords se suivent en s'affranchissant des principes dynamiques de la tonalité classique au profit d'une logique plus statique qui, chez Palestrina, était encore celle des anciens modes grégoriens et qui, chez Liszt, est celle de la nouvelle couleur des accords, presque d'une forme d'impressionnisme musical par certains aspects. Écoutons le Stabat Mater de l'oratorio Christus de Franz Liszt, interprété par le Slovak Philharmonic Choir sous la direction de James Conlon.

C'était un extrait du Stabat Mater de l'oratorio Christus de Franz Liszt, interprété par le Slovaque Philharmonic Chorus sous la direction de James Conlon, un disque erato. On comprend d'autant mieux cette concomitance qu'il y a entre les aspects archaïsants et innovants chez Liszt, si l'on songe que l'on retrouve de telles progressions d'accords dans des aspects de son écriture qui annonce, comme on l'a dit, l'impressionnisme musical. Il s'agit en fait d'enchaîner les harmonies pour leur seule couleur, comme on expérimenterait un peu de nouvelles sonorités en déplaçant ses doigts d'un accord à l'autre sur le clavier du piano, et non plus en suivant des règles logiques de l'harmonie classique. Les harmonies qu'on a entendues dans le Stabat Mater de Palestrina et de celui de Liszt se retrouvent déjà dans le Magnificat final de la Dante Symphonie de 1857, sur la conclusion de laquelle je vous propose de terminer cette émission. Écoutons donc les dernières notes de la Dante Symphonie, cette symphonie dantesque de Franz Liszt, interprétée par Daniel Barenboim à la tête du Philharmonique de Berlin. C'est un disque Deutsche Grammophon.

0: Cette émission consacrée à Franz Liszt touche à sa fin. Un grand merci de l'avoir suivi. Je vous dis à très bientôt pour une nouvelle émission, un nouveau numéro de L'Oreille à la Plume. 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
1: 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Il est 4 heures.
5: Chers amis auditeurs, si vous avez bonne mémoire, vous vous souvenez que nous nous sommes quittés en compagnie d'un CD consacré au Canzoniere de Pétrarque et paru dans la prestigieuse collection L'Héritage de Monteverdi des éditions Ricercar. Voilà qui nous amène aujourd'hui à l'un des héritiers les plus prestigieux de Monteverdi, Heinrich Schütz. Né en Thuringe 18 ans après son père spirituel, Schütz est le seul compositeur allemand de son temps à avoir pu se familiariser avec la vie musicale italienne. Entre 1609 et 1612, lors d'un premier séjour à Venise où il fut l'élève de Giovanni Gabrielli, il apprit la composition à plusieurs chœurs, mêlant voix et instruments, solistes et capellistes, écriture verticale et horizontale. Un second séjour en 1628 et 29 lui permit de rencontrer Claudio Monteverdi, qui entre-temps avait introduit à l'église les langages profanes du madrigal concertant et du récitatif d'opéra. L'originalité de Schütz consista à appliquer ces nouveautés à des œuvres sacrées de langue allemande. Qu'il écrive pour un chœur ou pour un soliste, Schütz s'attache non seulement au contenu sémantique des mots, comme dans le madrigal, mais aussi à leur contenant phonétique, comme dans le récitatif, en respectant scrupuleusement l'accentuation, le débit et l'articulation. C'est ce qu'illustre ces trois pièces du deuxième livre de symphonie sacrée, lequel en comprend 27 en tout, et dont 11 ont été enregistrées par la Chapelle Rhénane en 2004 pour K617. Es steht Gott auf, que Dieu se lève, Was betrübst du dich, meine Seele? 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Et singet dem Herrn ein neues Lied, chantez au Seigneur un air nouveau.

C'était Es steh Gott auf, Was betrübst du dich, meine Seele? Et singet dem Herrn ein neues Lied, Trois symphonies sacrées de Heinrich Schütz, dans l'interprétation très remarquée de la chapelle rhénane. Ce souci de traduire musicalement à la fois le sens et le son des mots sera une composante essentielle du Lied tel qu'il se développera en Allemagne au XIXe siècle avec Schubert, Schumann et Brahms, pour ne citer que ses plus grands représentants. Mais du côté de la prosodie, nul ne fut plus grand que Hugo Wolf, qui appela ses Lieder des Gedichte, des poèmes, qui les publia par poète, Gedichte von Mörike, von Eichendorff, von Goethe, etc., et qui les composa comme son idole Wagner, en confiant l'expression du signifié à l'accompagnement et celle du signifiant à la voix. D'où un piano très présent, très fourni et très coloré, sous une voix couvrant tout l'éventail compris entre la mélodie et la déclamation. Dans son Spanisches Liederbuch, 44 Lieder composés en 6 mois entre octobre 1889 et avril 1890, Wolf s'inspire de poèmes espagnols des XVIe et XVIIe siècles, anonymes ou pas, choisis, traduits et parfois plagiés par Emmanuel Geibel et Paul Heyse. En voici 4. Mühvoll komm ich und beladen, je suis venu à grand-peine et accablé. Wer tat deinem Füßlein weh, qui a fait mal à ton petit pied? Wehe der, die mir verstrickte meinen Geliebten, malheur à celle qui m'a pris mon bien-aimé. Et in dem Schatten meiner Locken, dans l'ombre de mes cheveux bouclés. Un enregistrement d'Elisabeth Schwarzkopf, soprano, et Gerald Moore, piano, réalisé au Festival de Salzbourg en 1958 pour la collection Festspieldokumente de EMI Classics.

C'était Quatre Leaders de Hugo Wolf, interprété par Elisabeth Schwarzkopf soprano et Gerald Moore piano. Le Spanisches Liederbuch de Wolf nous mène à l'Espagne Antigua de Jordi Savall et son ensemble Hesperion 20. Publié par Virgin Veritas en 1994, cette compilation hautement appréciée par la critique est une anthologie de la musique populaire espagnole entre 1200 et 1700. Au cours de ce demi-siècle, la musique profane hispanique brassa des traditions musicales particulièrement brillantes et contrastées du fait de ses nombreux contacts avec la musique populaire, la musique européenne et surtout la musique islamique à l'honneur à la cour du royaume de Grenade avant la Reconquista de 1492. Déjà présent dans la musique vocale, cet éclectisme se retrouve dans la musique instrumentale, comme le montrent les 6 pièces suivantes, datant toutes des XVIe et XVIIe siècles. Dans l'ordre chronologique, une romance anonyme de 1557, Pues non me queréis, une folia de Diego Ortiz, une jacaras avec ses castagnettes caractéristiques d'Antonio de Santa Cruz, et enfin une danse paysanne, El Villano, une danse de la hache, Danza de la hacha, et une canarie, Canarios, d'Antonio Martín.

C'était six pièces instrumentales des XVIe et XVIIe siècles, extraites du CD España Antigua, une anthologie de la musique populaire espagnole entre 1200 et 1700, enregistrée dans les années 70 par Jordi Savall et son ensemble Hesperion, et publiée par Virgin Veritas en 1994. Nous allons rester dans le contexte de la musique d'inspiration populaire, mais en changeant de destination et de siècle. Des instruments, nous allons passer à la voix, et des siècles antiques au XXe siècle. Je vous propose en effet d'écouter 9 des 11 folk songs que le compositeur italien Luciano Berio composa en 1964 pour la chanteuse américaine Kathy Berberian et qu'il enregistra 4 ans plus tard avec elle et le Juilliard Ensemble pour le label RCA Victor Gold Seal. Kathy aurait aujourd'hui 93 ans si elle n'était pas morte en 1983 à l'âge de 55 ans. De nombreux compositeurs, dont Stravinsky, avaient déjà repéré sa voix d'une étendue exceptionnelle ainsi que ses talents d'actrice, de mime et de danseuse autant que de chanteuse quand elle rencontra Luciano Berio en Italie en 1949. Elle l'épousa un an plus tard et c'est pour elle que Berio composa Circles, Visage, Sequenza 3 et Recital 1 au cours des 12 années suivantes. Les deux premiers folk songs, Black is the color of my true love's hair et I wonder as I wonder, sont en fait des compositions de John Jacob Niles, un folkloriste de formation classique originaire du Kentucky. Les deux folk songs suivants, La donna ideale et Ballo, sont aussi des compositions, des pièces écrites par Luciano pour Kathy en 49, alors qu'elle était encore une étudiante boursière de la fondation Fulbright. Seuls les 5 titres suivants sont d'authentiques chansons populaires. D'origine arménienne comme Kathy, Losing Yelav parle de la lune montant à l'horizon. Alla Feminisca est une chanson sicilienne que chantent les femmes en attendant le retour de leur mari parti pêcher en mer. Et Motetu de Tristura, une chanson sarde s'adressant à un rossignol. Marurus co uno fenno provient des chants d'Auvergne recueillis par Joseph Canteloube et dans Rossignolet du bois, un galant apprend d'un rossignol que, pour pouvoir toucher aux pommes du jardin de sa belle, il faut qu'il commence par lui décrocher la lune et le soleil.

C'était 9 folk songs de Luciano Berio, interprétés par Kathy Berberian Mezzo et le compositeur à la tête du Juilliard Ensemble. Avec Kathy Berberian, nous partons à présent aux États-Unis pour découvrir une sonate pour piano d'un compositeur américain peu connu, Elliot Carter, né en 1908 et mort en 2012. Quand il compose son unique sonate pour piano en 1945, Carter réussit une première synthèse entre les deux principales influences qui l'ont marqué jusque-là, celle de Charles Ives et des ultra-modernistes américains, et celle, beaucoup plus tournée vers le passé, de Nadia Boulanger à Paris. Pour la première fois, Carter tire son langage musical de la nature de l'instrument, et il construit son discours sur le contraste entre des tempos très lents et très rapides et sur la fusion d'une fluidité sonore de caractère improvisé et d'une construction formelle très rigoureuse. La sonate pour piano est une œuvre où je me proposais d'exploiter les ressources sonores et les possibilités variées de toucher, de pédales et même d'harmonique du piano moderne, c'est-à-dire du piano de concert avec 88 touches. La musique doit sonner comme si elle avait besoin du piano pour dire ce qu'elle a à dire, précise le compositeur. Les curieux qui se laisseront tenter par cette expérience seront récompensés par la lumineuse interprétation de Claire-Marie Le Guay, qui fut saluée par les éloges unanimes de la critique lors de la parution du CD où Carter voisine avec Bartok et Dutilleux chez Accor en l'an 2000.

C'était la sonate pour piano du compositeur américain Elliot Carter, interprétée par Claire-Marie Leguet pour le label Accor. Nous retournerons en Europe en compagnie d'Antonín Dvořák et de son quatuor à cordes numéro 12 en fa majeur, dit américain. L'histoire est bien connue. En 1892, une richissime américaine, Mrs. Thurber, offrit à Dvořák 25 fois son salaire pragois pour qu'il vienne à New York, où sa musique était fort appréciée, enseigner au conservatoire qu'elle venait de fonder comment créer une musique nationale américaine. Incapable de refuser une proposition financière aussi alléchante, Dvořák accepta et joua le jeu pendant 3 ans, en ayant le bon goût de chercher ses modèles américains parmi les Noirs et les Indiens. Il y découvrit du pentatonisme, des blue notes, des syncopes, des scotch snaps, des ostinati rythmiques et des accompagnements de tambour qui trouvèrent leur place dans une demi-douzaine d'œuvres dites américaines. Mais ce que l'histoire oublie parfois de préciser, c'est qu'une fois aux USA, Dvořák s'empressa de rejoindre la communauté tchèque de Spillville dans le Iowa. C'est là que fut composé, en juin 1893, le quatuor dit américain. On peut y entendre, si on veut, le pépiment d'un tanager dans le troisième mouvement et des tambours indiens dans le quatrième. Mais on y trouvera aussi l'alto fétiche du jeune compositeur dans le premier mouvement, le pentatonisme des chansons populaires de Bohème et les scotch snaps Dvořák de la langue tchèque. Voici cet opus 96 de Dvořák, interprété par le quatuor Talir et paru chez Arpège en 2002, puis chez Calliope en 2006.

C'était le quatuor à cordes numéro 12 en fa majeur opus 96 de Dvorak, dit quatuor américain, interprété par le quatuor Talif.

Bonjour à toutes, bonjour à tous. Francis Corpard, je vous retrouve demain à 10h sur les antennes d'Accent 4 pour un nouveau numéro de vagabondage, des vagabondages musicaux, bien sûr. Ce nouveau numéro sera tout entier placé sous le signe du fantastique. À demain, 10h.

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1: Il est 7h.
2: Bonjour tout le monde, soyez les bienvenus dans votre Tempo Matin, l'émission d'Accent 4 qui réveille l'Alsace au son de la musique classique chaque jour, évidemment jusqu'à 10h, avec aussi dans ce studio Anne-Valérie Walter. Bonjour.
3: Bonjour Laurent.
4: Aujourd'hui, direction les États-Unis, nous nous arrêtons dans la célèbre ville de Chicago.
3: Oui, le 4 juin 1945, c'est la naissance d'Anthony Braxton, donc à Chicago. Compositeur, improvisateur et multi-instrumentiste, saxophoniste, clarinettiste, flûtiste, pianiste, etc. Américain. Alors, reconnu pour son intégrité et son radicalisme, il est l'auteur d'une œuvre vaste et complète, essentiellement en jazz, mais également en improvisation libre, en musique orchestrale et en opéra.
2: Alors, en 1968, Anne-Valérie, il enregistre Fort Alto, qui est le tout premier album entièrement joué au saxophone seul. C'est un événement.
3: Oui, tout à fait. Sa musique s'est développée suivant plusieurs axes. En tant qu'improvisateur, il s'est inscrit dès le milieu des années 60 dans le courant novateur du free jazz. Parallèlement à ses explorations menées en solo ou avec de petits ensembles, Anthony Braxton n'a cessé de se confronter à la tradition du jazz en interprétant des standards, souvent inspirés d'un répertoire associé à l'école Tristano, ce qui fut l'enjeu essentiel de son piano quartet formé au cours des années 90. Enfin, Braxton a toujours ménagé un espace de rencontre et de dialogue avec des improvisateurs de tous horizons, en témoignent de nombreux duos. En tant que compositeur, un catalogue riche de plus de 300 opus atteste de ses recherches protéiformes menées avec constance et rigueur.
2: On peut le dire, c'est un grand musicien que nous célébrons aujourd'hui, 4 juin 1945, naissance d'Anthony Braxton, que nous allons écouter évidemment à Chicago. Merci beaucoup Anne-Valérie, à demain.
3: À demain, merci à vous Laurent.
2: Passez une belle journée.

Un peu de jazz pour démarrer ce jeudi matin. 4 juin, nous célébrons aujourd'hui la naissance en 1945 d'Anthony Braxton. Il est né à Chicago. C'est un compositeur, improvisateur et multi-instrumentiste. Saxophoniste, clarinettiste, flûtiste, pianiste. Un Américain évidemment extrêmement célèbre dans son pays, notamment pour avoir, dès le milieu des années 60, permis au nouveau courant free jazz de s'imposer, même à la radio américaine. C'était notre à fond plus ce matin avec Anne-Valérie.

On l'appelle le concerto militaire, c'est le grand concerto pour violoncelle en sol majeur. Jacques Offenbach dans votre Tempo Matin, bon réveil à vous.

La musique de Johann Heinrich Schmelzer à l'instant dans votre tempo matin. Et puis un grand nom de la musique classique vient dans quelques secondes secouer les oreilles des auditeurs d'Accent 4. Nous écouterons dans un instant Aram Khatchatourian avec le célèbre concerto pour violon en ré mineur, le troisième mouvement de l'opus 46. Vous allez beaucoup l'aimer, c'est le London Symphony Orchestra sous la direction d'Antal Dorati qui va interpréter cette partition décoiffante.

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0: Ah, je vous avais promis un morceau décoiffant avec Antal Doraty qui dirigeait à l'instant le London Symphony Orchestra. C'était le concerto pour violon en ré mineur, opus 46. La troisième partie, Aram Khachatourian, qui est également au programme de la nouvelle saison de l'Orchestre Philharmonique de Strasbourg. Alors, ce sera au mois de janvier, à ne pas manquer. C'est d'ailleurs un concert jeune public passionnant. On va pouvoir emmener les enfants à partir de 5 ans. Ça se passera à 17h le samedi 9 janvier avec évidemment d'Aram Khachatourian cette célèbre suite de ballet numéro 1 à ne pas manquer au programme de la nouvelle saison de l'Orchestre Philharmonique de Strasbourg.
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0: Direction la maison de disques Barclay, très célèbre dans les années 1970-1980. Et le 19 mai, c'est très précis, 1971, sort chez Barclay le nouveau disque de Michel Delpech, chanson écrite et composée par Michel Delpech, accompagnée de Roland Vincent. Ce sera le tube, oui, le tube, le grand succès de l'été 1971. Il se classera, ce tube, à la tête des hit-parades en France, en Belgique, au Danemark, en Finlande, aux Pays-Bas et en Norvège. Oui, oui, c'est une grande chanson de Michel Delpech. Son nouveau 45 tours s'intitule « Le blé en herbe ». Oui, le nom du roman de Colette. Et Michel Delpech a besoin d'une chanson pour la face B. Alors, pour ceux qui ne se rappellent plus, il y avait donc deux chansons sur les 45 tours. Sur une face, la chanson que l'on pensait être la chanson qui allait être la plus appréciée du public. Et puis sur la face B, une chanson à laquelle on donnait un peu moins d'importance. Et ce que je viens de vous dire a de l'importance, justement, parce que sur la face B, Michel Delpech va proposer une chanson en trois mots, écrite sur un bout de papier pour un flirt. C'est le titre. Ah tiens, un mail qui arrive d'un auditeur, j'en profite pour regarder rapidement. Ah oui, c'est pour la playlist des auditeurs tout à l'heure, je le note. Alors, trois mots pour un flirt, et Michel Delpech trouve rapidement une mélodie. La chanson est écrite en quelques heures avec Roland Vincent. Je vous rappelle que ça doit être la phase B d'une sortie discographique de Michel Delpech. La chanson sort en 1971 et devient rapidement plus populaire que la face A. Les auditeurs, les programmateurs de radio, les grandes radios périphériques jouent cette chanson en boucle plusieurs fois par jour. Les auditeurs adorent cette chanson de Michel Delpech, qui sera d'ailleurs traduite en allemand également, en espagnol et en italien. C'est une chanson joyeuse qui va nous mettre forcément de bonne humeur ce matin dans l'instant chanson française.

0: Le grand succès de Michel Delpech pour un flirt, votre instant chanson française joyeux, très joyeux ce matin.
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2: Oh, mes compositeurs préférés, c'est très éclectique. Ça va de Brahms à Ravel, à Stockhausen, à Bach. Voilà, c'est très très vaste. Donc là-dedans, vous choisissez ce que vous voulez dans votre discothèque.
3: Mozart, bien entendu.
4: Chopin.
5: Vivaldi, évidemment. Et puis du rêve.

0: fa majeur. C'était l'opus 18, numéro 1, Allegro con brio à l'instant, avec un ensemble que vous connaissez sans doute parce qu'on l'a déjà souvent diffusé dans Tempo Matin. C'est le Dover Quartet Beethoven qui était l'un des compositeurs préférés d'un personnage qui a aujourd'hui spécifiquement attiré l'attention de Victor Emmanuel Huss. Bonjour.
1: Bonjour Laurent, bonjour à tous. Il y a exactement 90 ans, jour pour jour, aujourd'hui même, le 4 juin 1936, Léon Blum devenait président du Conseil, l'équivalent du poste actuel de Premier ministre. Pour la première fois sous la Troisième République, un gouvernement socialiste accède au pouvoir en France, porté par la victoire électorale du Front populaire. Les rues de Paris sont électrisées. Depuis mai, les grèves avec occupation d'usines se sont répandues comme les ondes à travers le pays. Des grèves joyeuses, dit-on, où l'on danse dans les ateliers occupés. 70 000 grévistes en mai, 2 millions en juin. La France est encore majoritairement ouvrière. Blum, lui, a 64 ans. C'est un homme de lettres autant qu'un homme politique, critique dramatique, fervent admirateur de Wagner et de Stendhal, lecteur assidu de Goethe. Dans son bureau de la rue du Faubourg Saint-Honoré, il y a toujours de la musique, dit-on. Ses contemporains rapportent qu'il lui arrivait de fredonner du Schumann entre deux réunions de cabinet. Un homme cultivé, donc, qui comprend cette classe ouvrière. Le gouvernement Blum ne durera que 13 mois, mais quelque chose demeure depuis. Cette intuition que la musique, la grande musique, n'appartient pas à ceux qui peuvent se payer un fauteuil d'orchestre. Elle appartient à quiconque sait l'écouter. Derrière le symbole politique de l'ascension de la gauche en France, pour la première fois sous la Troisième République, c'est aussi une rencontre entre la grande culture européenne et le mouvement ouvrier français qui se joue. Le Front populaire n'est pas qu'un programme social, les 40 heures, les congés payés, c'est également une promesse de culture pour tous. Léo Lagrange, sous-secrétaire d'État aux loisirs et aux sports de ce gouvernement Blum, va en quelques mois multiplier les billets à prix réduit pour les théâtres et les concerts. Pour la première fois, nous le disions tout à l'heure, des ouvriers de la Seine-Saint-Denis s'installent dans les fauteuils de l'Opéra Garnier de Paris.

la Société des concerts du Conservatoire note ce printemps-là une hausse de fréquentation inédite dans ses galeries debout. Beethoven, Brahms, Berlioz sont soudain proches, soudain accessibles pour toute cette frange de la population. 1936, c'est aussi bien sûr l'année des Jeux Olympiques à Berlin et donc des Dieux du Stade de Leni Riefenstahl. La musique est signée Herbert Wint.

Du point de vue des compositeurs français de l'époque, le sentiment nationaliste prédomine. Honegger fait en effet représenter Jeannot Bucher. Pierre-Octave Ferroux meurt cette année-là. Et Édith Piaf, de son côté, se lance à l'Alhambra. Avec, par exemple, Mon Légionnaire.

0: Le pays traverse une période de tension et d'espoir. L'antisémitisme s'intensifie, d'autant que Blum est lui-même juif. Vous l'aurez compris, la crise économique est devenue mondiale. Elle a laissé des traces profondes et les extrêmes montent partout en Europe. Les démocraties impuissantes observent avec inquiétude la montée de ces régimes autoritaires. Et pourtant, en ce début de mois de juin 1936, un vent d'optimisme souffle sur une partie de la société française, grâce, entre autres, à Léon Blum.
1: Merci Victor Emmanuel pour cette balade dans notre histoire. À tout de suite avec Anne-Valérie et une autre histoire qui débute à Chicago.
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2: 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Il est 8h.
1: Et voici donc l'info en plus avec vous. Bonjour Anne-Valérie.
3: Bonjour Laurent.
1: Aujourd'hui, direction les États-Unis, nous nous arrêtons dans la célèbre ville de Chicago.
3: Oui, le 4 juin 1945, c'est la naissance d'Anthony Braxton, donc à Chicago. Compositeur, improvisateur et multi-instrumentiste, saxophoniste, clarinettiste, flûtiste, pianiste, etc. Américain. Alors, reconnu pour son intégrité et son radicalisme, il est l'auteur d'une œuvre vaste et complète, essentiellement en jazz, mais également en improvisation libre, en musique orchestrale et en opéra.
1: Alors, en 1968, Anne-Valérie, il enregistre Fort Alto, qui est le tout premier album entièrement joué au saxophone seul. C'est un événement.
3: Oui, tout à fait. Sa musique s'est développée suivant plusieurs axes en tant qu'improvisateur. Il s'est inscrit dès le milieu des années 60 dans le courant novateur du free jazz. Parallèlement à ses explorations menées en solo ou avec de petits ensembles, Anthony Braxton n'a cessé de se confronter à la tradition du jazz en interprétant des standards, souvent inspirés d'un répertoire associé à l'école Tristano, ce qui fut l'enjeu essentiel de son piano quartet formé au cours des années 90. Enfin, Braxton a toujours ménagé un espace de rencontre et de dialogue avec des improvisateurs de tous horizons, en témoignent de nombreux duos. En tant que compositeur, un catalogue riche de plus de 300 opus atteste de ses recherches protéiformes menées avec constance et rigueur.
1: On peut le dire, c'est un grand musicien que nous célébrons aujourd'hui. 4 juin 1945, naissance d'Anthony Braxton, que nous allons écouter évidemment à Chicago. Merci beaucoup Anne-Valérie, à demain.
3: À demain, merci à vous Laurent.

Le jazz aussi a évidemment sa place dans Tempo Matin avec Anthony Braxton. Oh là là, quel musicien incroyable. Il est né à Chicago, Anthony Braxton, en 1945, le 4 juin. Il est compositeur, improvisateur et multi-instrumentiste, saxophoniste, clarinettiste, flûtiste, pianiste. Et cet Américain a, on peut le dire, en grande partie révolutionné le jazz aux États-Unis. Il est l'auteur d'une vaste œuvre complète. Alors évidemment consacré beaucoup au jazz, mais aussi à l'improvisation libre et à la musique orchestrale et à l'opéra. C'était ce matin notre façon de vous faire découvrir ce moment jazz avec Anthony Braxton, que vous pourrez réentendre si vous le souhaitez le week-end, vendredi, samedi, dimanche, dans Tempo Jazz. Le week-end, c'est à 22h.

Là, on est sur le top du top. Hein. Les grands musiciens que sont Martha Argerich et Misha Maïski viennent d'interpréter extrait des 5 pièces de style folklorique. Opus 102, c'était le numéro 1.

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encore une bonne idée des programmateurs de Tempo Matin. Oui, une bonne idée d'écouter la symphonie numéro 6 en si mineur, l'opus 74. La symphonie pathétique, c'était le mouvement final. Pourquoi c'est une bonne idée ? Bien, tout simplement parce que cette symphonie sera à l'honneur au cours d'une soirée imaginée par Aziz Sorakimov, le chef de l'Orchestre Philharmonique de Strasbourg. Ce sera le jeudi 25 février, 20h. Il y aura sans doute beaucoup de demandes pour cette soirée. Il y aura du monde dans la salle. N'hésitez pas, il faut absolument réserver votre soirée sur philharmonique.strasbourg.eu. C'est le 25 février 2027. À 20h, vous trouverez bien sûr l'intégralité des informations sur le site internet de l'orchestre.

0: Encore, oui, encore des cordes, on aime ça. Quatuor à cordes en sol majeur, opus 77, numéro 1, Joseph Haydn. Il est un tout petit peu plus de 8h30, dans 20 minutes, la nouveauté du jour, le coup de cœur de Michael Reibel, bien sûr. Et tout de suite, Reibel, hein, Michael Reibel. Et tout de suite, je vais essayer de ne pas écorcher son nom, Bernard Crivier.
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2: Avec Joan Sutherland, on n'en a jamais fini de Miss Lucia, une des héroïnes d'opéra les plus célèbres, toutes catégories confondues. Une jeune fille écossaise, Lucia di Lammermoor, est promise à un homme qu'elle n'aime pas. Elle s'est fiancée en secret à Edgardo, qu'elle ne voit qu'en tremblant. On la mariera de force avec celui qu'elle n'aime pas. Elle devient folle et le tue. La scène de la folie est l'une des plus célèbres de l'opéra par sa difficulté, sa longueur et aussi pour le dialogue que Donizetti a composé entre la soprano et un harmonica de verre, mais qui est le plus souvent remplacé par la flûte. C'est une joute instrumentale, notamment avec les trilles qui sont bien plus éclatants que ceux de la flûte.

incroyable virtuosité, on ne connaît personne qui chante des trilles aussi denses, aussi rapides et puissants. Elle ne fait qu'une bouchée du flûtiste, évidemment. C'était la seconde version, enregistrée par John Sutherland et Luciano Pavarotti, au sommet de leur célébrité et de leurs moyens, c'est-à-dire en 1971. Intégrale somptueuse, avec tous les moyens des cas, uniquement des stars. Outre les deux héros, on a Nikolaï Gioroff, Cheryl Mines, Huguette Tourangeau et Arturo Bucklow. On n'a jamais fait mieux. Pour les entendre tous, voici le fameux sextuor du deuxième acte.

C'était le grand sextuor du deuxième acte de Lucia di Lammermoor, où vous avez entendu John Sutherland et Luciano Pavarotti, entre autres. Pour les retrouver, continuez à écouter notre feuilleton sur la vie fabuleuse de John Sutherland, sur Accent 4 et en podcast. Merci Lucas pour la réalisation technique. Merci chers auditeurs pour votre fidélité.

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5: Oh là là, bien sûr, Michael Rebel est là avec son coup de cœur du jour, un coup de cœur énorme, j'ai l'impression, Michael, pour cet album très élégant.
6: La flûtiste Juliette Hurel et la harpiste Isabelle Moretti célèbrent l'élégance de la musique française dans leur nouvel album « Élégance ». À travers des œuvres de Gabriel Fauré, Claude Debussy ou encore Jean Cras, les deux musiciennes explorent un univers fait de raffinement sonore, de transparence et de couleurs tout à fait délicates. Ce programme met en valeur la simplicité musicale du duo, ainsi qu'un dialogue riche entre la harpe et la flûte, vous allez l'entendre. Voici maintenant le deuxième mouvement modéré de la suite en duo de Jean Cras pour le label Harmonia Mundi.

0: un bel enregistrement signé Harmonia Mundi. Vous venez d'entendre la suite en duo, le deuxième mouvement modéré, composé par Jean Cras, et c'est notre coup de cœur aujourd'hui.
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2: Il est 9h.
0: Allez, j'ai la première demande entre les mains, puisque nous rentrons maintenant jusqu'à 10h dans la programmation imaginée par les auditeurs d'Accent 4. C'est la playlist des auditeurs. Alors j'aime bien cette playlist des auditeurs, parce que vous venez de tous les horizons. Vous nous appelez de Strasbourg, de Colmar, Célestat, Saverne aussi aujourd'hui, avec plaisir. Et on va commencer avec Manon, qui est une jeune musicienne qui a 21 ans, qui fait des études de musicologie et qui voulait partager avec nous sa passion pour Beethoven. Vous n'êtes pas la seule, hein, chère Manon. On va écouter ensemble, c'est votre demande, la symphonie numéro 9 en ré mineur, opus 125. Évidemment, je suis particulièrement impatient d'écouter cette version. C'est un très bel enregistrement en public que voilà.

C'est évidemment plus qu'un monument, c'est un géant, Beethoven. C'est évidemment un homme de grand talent, un compositeur qui, tout au long de sa carrière musicale, a souhaité élever l'homme au-dessus de tout et espérer que l'humanité puisse, une fois pour toutes, se réunir et mieux se comprendre. Ce n'est pas toujours le cas, malheureusement. Aujourd'hui, merci Manon pour cette symphonie numéro 9. C'était votre choix, symphonie numéro 9 en ré mineur, opus 125, le premier mouvement choral que nous avons vraiment beaucoup apprécié. C'est Saverne qui est à l'honneur avec Gilbert. À Saverne, Gilbert a souhaité écouter Alexander Borodine. Oui, bien sûr, un poème symphonique, pourquoi pas. Très belle idée.

C'était évidemment, j'allais dire presque un cadeau d'anniversaire, mais pas tout à fait, dans les steppes de l'Asie centrale. Alexander Borodin compose ce poème symphonique. En quelle année d'ailleurs? Je crois me souvenir que la création a eu lieu en 1880. Il a dû la composer un petit peu avant, dédiée à Franz Liszt, mais surtout composée sur commande pour le 25e anniversaire du règne d'Alexandre II en 1880, dédié, je vous l'ai dit, à Franz Liszt. Et nous remercions Gilbert, qui est à Saverne, qui a participé à la playlist des auditeurs, tout comme le fera Denis de Colmar dans un instant.

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2: Manon à Strasbourg a déjà entendu son choix musical autour de Beethoven, Gilbert à Saverne, Alexander Borodine et voici Denis à Colmar. Oh Denis, je vous adore. Denis, alors vous ne le savez peut-être pas, mais on a chacun dans l'équipe de Tempo Matin, comme ça, des œuvres que l'on aime beaucoup. D'ailleurs, je signale au chef Aziz Chorakimov, qui est un auditeur assidu de Tempo Matin, que nous avons adoré, mais vraiment adoré son concert de présentation avec de très nombreuses œuvres que nous aimons beaucoup. Beaucoup, et notamment Camille Saint-Saëns, que nous adorons dans Tempo Matin. Camille Saint-Saëns à l'affiche de l'Orchestre Philharmonique de Strasbourg le 11 mars prochain avec le concerto pour violon numéro 3 en si mineur. Notez-le avec au violon, évidemment, la super soliste Charlotte Juillard. C'est dans la brochure de la nouvelle saison de l'Orchestre Philharmonique de Strasbourg. Mais revenons à nos moutons et revenons à Denis qui est à Colmar, qui nous fait plaisir parce qu'il a choisi la symphonie numéro 3 en ut mineur, l'opus 78, Camille Saint-Saëns, et en particulier ce deuxième mouvement, Allegro moderato presto, que nous aimons beaucoup.

Un immense merci à Denis dans la playlist des auditeurs. Denis habite à Colmar. Nous vous souhaitons, cher Denis, une belle journée. Et merci d'avoir choisi la symphonie numéro 3 en ut mineur, le deuxième mouvement, opus 78. C'était votre choix. Nous l'avons écouté avec plaisir. Et avec plaisir aussi, voici Richard. Alors, Richard est parti sur une œuvre intéressante. Alors, vous allez penser qu'on l'a fait exprès, mais pas du tout. Richard a choisi lui-même Émilie Mayer. Figurez-vous qu'Émilie Mayer est aussi au programme de l'Orchestre Philharmonique de Strasbourg. Ah, je vous préviens, je vous l'ai dit tout à l'heure, on a adoré la soirée de présentation Émilie Mayer avec l'ouverture numéro 3 en do majeur. C'est à vivre, évidemment, le 25 septembre à 20h, page 68 dans la brochure, si vous avez déjà la brochure entre les mains. Et grâce à la demande de Richard, nous allons écouter un extrait de la symphonie numéro 6 d'Émilie Mayer, le premier mouvement.

0: Émilie Mayer, compositrice de la symphonie numéro 6 en mi mineur, le premier mouvement entendu à l'instant dans la playlist des auditeurs, grâce à Richard, que je remercie, tout comme je remercie Gilbert, Denis et Manon d'avoir participé à la playlist des auditeurs aujourd'hui. Nous revenons demain avec vos choix musicaux entre 9h et 10h. N'hésitez pas à envoyer rapidement un mail.
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0: Je vous rappelle l'adresse, tiens, pour nous écrire contact@accent4.com pour faire vos demandes musicales pour la playlist des auditeurs ou tout simplement pour nous adresser un message. Le moment est venu d'écouter Victor Emmanuel Huss avec l'histoire d'un grand homme aujourd'hui, 4 juin. Bonjour Victor Emmanuel.
5: Bonjour Laurent, bonjour à tous. Il y a exactement 90 ans, jour pour jour, aujourd'hui même, le 4 juin 1936, Léon Blum devenait président du Conseil, l'équivalent du poste actuel de Premier ministre. Pour la première fois sous la Troisième République, un gouvernement socialiste accède au pouvoir en France, porté par la victoire électorale du Front populaire. Les rues de Paris sont électrisées. Depuis mai, les grèves avec occupation d'usines se sont répandues comme les ondes à travers le pays. Des grèves joyeuses, dit-on, où l'on danse dans les ateliers occupés. 70 000 grévistes en mai, 2 millions en juin. La France est encore majoritairement ouvrière. Blum, lui, a 64 ans. C'est un homme de lettres autant qu'un homme politique, critique dramatique, fervent admirateur de Wagner et de Stendhal, lecteur assidu de Goethe. Dans son bureau de la rue du Faubourg Saint-Honoré, il y a toujours de la musique, dit-on. Ses contemporains rapportent qu'il lui arrivait de fredonner du Schumann entre deux réunions de cabinet. Un homme cultivé, donc, qui comprend cette classe ouvrière. Le gouvernement Blum ne durera que 13 mois, mais quelque chose demeure depuis, cette intuition que la musique, la grande musique,

quelques mois multiplié les billets à prix réduit pour les théâtres et les concerts. Pour la première fois, nous le disions tout à l'heure, des ouvriers de la Seine-Saint-Denis s'installent dans les fauteuils de l'Opéra Garnier de Paris.

la Société des concerts du Conservatoire note ce printemps-là une hausse de fréquentation inédite dans ses galeries debout. Beethoven, Brahms, Berlioz sont soudain proches, soudain accessibles pour toute cette frange de la population. 1936, c'est aussi bien sûr l'année des Jeux Olympiques à Berlin, et donc des Dieux du Stade de Leni Riefenstahl. La musique est signée Herbert Wint.

Du point de vue des compositeurs français de l'époque, le sentiment nationaliste prédomine. Honegger fait en effet représenter Jeannot Bucher. Pierre-Octave Ferroux meurt cette année-là. Et Édith Piaf, de son côté, se lance à l'Alhambra. Avec par exemple, Mon Légionnaire.

Le pays traverse une période de tension et d'espoir. L'antisémitisme s'intensifie, d'autant que Blum est lui-même juif. Vous l'aurez compris, la crise économique est devenue mondiale. Elle a laissé des traces profondes et les extrêmes montent partout en Europe. Les démocraties impuissantes observent avec inquiétude la montée de ces régimes autoritaires. Et pourtant, en ce début de mois de juin 1936, un vent d'optimisme souffle sur une partie de la société française grâce, entre autres, à Léon Blum.

0: Merci une nouvelle fois d'avoir commencé cette journée de jeudi avec Tempo Matin. Toute l'équipe vous embrasse. Nous sommes de retour demain vendredi, bien sûr, des 6h dans Tempo Matin jusqu'à 10h. Tout de suite, si vous aimez Benjamin Britten, entre autres, mais pas seulement, si vous aimez la variation dans la musique classique, ne manquez pas le siècle des romantiques. Et au-delà, l'excellente émission maintenant de Julie Valcaire. À demain.
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3: Bonjour à tous. Aujourd'hui, nous allons nous intéresser à la variation. Il s'agit d'un procédé de composition parmi les plus fameux de la musique occidentale, mais utilisé dans toutes les cultures par-delà le monde. Son principe est simple. Après avoir énoncé un thème, le compositeur apporte diverses modifications à celui-ci, qu'elles soient mélodiques, rythmiques, harmoniques ou de caractère. À l'origine, ce procédé se retrouve déjà dans la musique du Moyen-Âge avec le cantus firmus de la liturgie, qui servait de base à de nombreuses compositions différentes. Par la suite, notamment durant la Renaissance et l'époque baroque, certaines formes spécifiques font entendre des basses obstinées soutenant diverses variations, particulièrement dans la musique de danse. Dans notre émission, nous allons nous focaliser sur diverses œuvres musicales du siècle romantique qui utilisent ce principe de composition particulier. Nous allons d'abord nous tourner vers le compositeur charnière entre classicisme et romantisme, l'éminent Ludwig van Beethoven. En 1819, Anton Diabelli, compositeur autrichien de l'époque, envoie un courrier à tous les compositeurs importants de l'Empire d'Autriche, dont Schubert, Czerny, Hummel et Beethoven, en leur demandant d'écrire des variations, le but étant de les publier au profit des veuves et orphelins des guerres napoléoniennes. Beethoven a d'abord décliné cette offre devant un thème qu'il jugeait trop banal, qu'il aurait finalement accepté de traiter contre une somme d'argent. D'autres musicologues parlent d'une volonté de la part de Beethoven de montrer à Diabelli tout ce qu'il était possible de construire à partir d'un matériau aussi simple, presque pour lui donner une leçon. Il en composera 33 variations. Composé entre 1819 et 1823, je vous propose d'écouter les 25 premières variations interprétées par Andreas Steyer et enregistrées pour Harmonia Mundi en 2012.

temps d'écouter les 25 premières variations Diabelli de Beethoven, interprétées par Andreas Steyer et enregistrées pour Harmonia Mundi en 2012. Quelques années plus tard, Frédéric Chopin, polonais exilé en France durant la majeure partie de sa vie, compose en 1827, à l'âge de seulement 17 ans, ses variations sur le thème du Lachidarem Lamando, un duo chanté entre Don Juan et Zerlina dans le premier acte de l'opéra éponyme de Mozart. C'est cette œuvre qui inspirera Schumann pour sa fameuse expression restée célèbre concernant le compositeur polonais. « Chapeau bas, messieurs, un génie ». D'ailleurs, sa future épouse, Clara Wieck, était la fille de son professeur et avait pour habitude de jouer cette pièce dans sa jeune carrière, alors qu'elle n'avait que 12 ans. Elle écrit dans son journal à l'époque « Les variations en plus 2 de Chopin, que j'ai appris en 8 jours, est la pièce la plus complexe que j'ai eue à jouer jusqu'ici ». Il s'agit de la première œuvre pour piano et orchestre de Chopin, qui sera suivie dans cette période brillante par les deux concertos. Elle se compose d'une introduction, du thème principal, suivie de 5 variations. Je vous propose d'écouter la version de Claude Arrault avec le London Philharmonic Orchestra et enregistrée pour Decca en 1993.

Nous venons d'écouter les variations opus 2 de Chopin, interprétées par Claude Arrault avec le London Philharmonic Orchestra et enregistrées pour Decca en 1993. Un peu plus tardivement, Johannes Brahms écrit, pour piano solo, ses variations sur un thème de Paganini entre 1862 et 1863. Elle se compose de deux cahiers distincts de 14 variations chacun, reposant sur les différents thèmes du 24e Caprice opus 1 de Paganini. Contrairement à celle de Chopin, il est amusant de remarquer que Clara Wieck, la femme de Schumann donc, traita cette œuvre de variation de sorcier et refusa dans un premier temps d'en les jouer, les considérant comme indigestes. Je vous propose d'écouter le premier cahier de variation, interprété par Ali Iresh et enregistré pour le label Da Vinci Classics.

Nous venons d'écouter le premier cahier des variations sur un thème de Paganini de Brahms, interprété par Ali Eresh et enregistré pour Da Vinci Classics. Robert Schumann lui-même composera une œuvre pour piano intitulée « Thèmes et variations en mi bémol majeur » juste avant sa mort en 1854. Il s'agira de sa dernière œuvre composée, également appelée « Geistervariation » ou « Variation des esprits ». En effet, il s'agit d'une période sombre de Schumann qui précède de peu son internement en hôpital psychiatrique. À cette époque, Schumann était persuadé d'être entouré d'esprits qui lui jouaient de la musique, à la fois magnifique mais parfois hideuse. Encore aujourd'hui, cette œuvre reste peu jouée et enregistrée. Je vous propose d'écouter la version de Piotr Andereshevski, enregistrée pour Parlophone en 2017.

Nous venons d'écouter les variations en mi bémol majeur de Schumann, interprétées par Piotr Andereshevski et enregistrées pour Parlophone en 2017. Une vingtaine d'années plus tard, Anton Dvořák, compositeur tchèque né en 1841, publie ses variations symphoniques pour orchestre. Elles prennent pour thème la troisième pièce de ses trois chants sur des poèmes d'Adolphe Heyduck et des textes populaires moraves. Certains musicologues estiment que cette composition était un défi lancé par un ami, cherchant à ce que Dvorak écrive des variations sur un thème ne s'y prêtant pas du tout à l'origine. Elle se compose au final de 27 variations avec une fugue finale très ingénieuse. C'est une œuvre parmi les plus fameuses du répertoire de Dvorak, qui reste encore aujourd'hui jouée régulièrement. Je vous propose d'écouter l'interprétation de l'Orchestre symphonique de Baltimore, dirigée par Marin Alsop et enregistrée pour Naxos en 2008.

Nous venons d'écouter les variations symphoniques de Dvorak, interprétées par l'Orchestre symphonique de Baltimore, dirigé par Marin Assop et enregistrées en 2008. Pour terminer, nous allons écouter une œuvre plus récente, de 1946, qui avait à l'origine un but quelque peu différent. Elle souhaite en effet initier le jeune public aux instruments de l'orchestre. Intitulée « The Young Person's Guide Toward the Orchestra » de Benjamin Britten, il s'agit donc également d'une œuvre éducative qui participera grandement à la renommée du compositeur. Vous entendrez en effet bien distinctement les différentes familles et timbres instrumentaux qui sont alternés à partir du thème principal, d'abord exposé par un tutti d'orchestre. Je vous propose d'écouter la version de l'Orchestre symphonique de la radio tchécoslovaque, dirigée par Andrej Lenar en 2009 pour Naxos.

0: Nous venons d'écouter The Young Person's Guide to the Orchestra de Benjamin Britten, interprété par l'Orchestre Symphonique de la Radio Tchécoslovaque, dirigé par Andrej Lenar en 2009 pour Naxos. Et voilà, chers auditeurs, cette émission autour des variations dans le siècle romantique et au-delà touche à sa fin. J'espère sincèrement que les œuvres présentées vous auront fait redécouvrir ce principe de composition quasi universel. 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Toutes les informations sont à retrouver sur notre site internet. Merci à tous et à très bientôt.
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1: Il est 14h.
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C'est par une courte pièce pour clavecin du XVIe siècle que débutera notre parcours musical. La Romanesca con cinque mutante d'Antonio Valente sera interprétée par Laurence Boulet, un disque Erato.

Antonio Valente, La Romanesca con cinque mutante, par Laurence Boulet. La quatrième symphonie en do majeur opus 47 a été commandée à Serge Prokofiev par Serge Koussevitzky pour le 50e anniversaire de l'Orchestre symphonique de Boston en 1930. Elle reprend des matériaux thématiques de son ballet Le Fils prodigue. Elle a été profondément remaniée en 1947. Je vous propose de l'écouter dans sa version d'origine par l'Orchestre philharmonique de la Radio des Pays-Bas, dirigé par James Gaffigan.

Après la symphonie numéro 4, version 1930, de Serge Prokofiev, par l'Orchestre philharmonique de la Radio des Pays-Bas et James Gaffigan, voici une œuvre de Siegfried Karg Ellert, compositeur allemand célèbre en son temps, dont l'histoire a surtout retenu les pièces pour orgue et harmonium. Il a pourtant composé bon nombre d'autres œuvres, notamment la suite pointillistique opus 135, que je vous propose interprétée par Ginevra Petrucci à la flûte et Bruno Canino au piano.

Nous entendions Ginevra Petrucci et Bruno Canino dans la suite pointillistique, opus 135, de Siegfried Karg Ellert. Les variations et fugues sur un thème de Handel, opus 24, ont été composées par Johannes Brahms en 1861 pour l'anniversaire de Clara Schumann, qui les créa la même année à Hambourg. La composition comprend le thème, emprunté à la suite numéro 1 en si bémol majeur HWV 434 pour le clavecin de Handel, 25 variations, et se termine par une fugue. Au piano, Francesco Piemontesi.

Francesco Piemontesi était l'interprète de Johannes Brahms dans les variations et fugues sur un thème de Handel. Handel, justement, que nous allons retrouver dans des extraits de Susanna, oratorio qui trouve sa source dans le chapitre 13 du livre de Daniel. Une jeune épouse est accusée d'adultère par deux vieillards, eux-mêmes épris de sa beauté. Elle est condamnée à mort et doit son salut à l'intervention de Daniel. Lorraine Hunt Lieberson incarne Susanna, est le Philharmonia Baroque Orchestra et dirigée par Nicolas McGegan.

Lauren Hunt Lieberzohn et le Philharmonia Baroque Orchestra interprétaient des extraits de l'oratorio Susanna de Georg Friedrich Händel. Rebond de Yannis Xenakis est une œuvre de 1988 constituée de deux parties nommées A et B, deux parties qui peuvent être jouées dans un ordre ou dans l'autre. Au pot utilisé dans rebond A s'ajoutent 5 wood blocks dans rebond B. Écoutons la percussionniste Kuniko Kato.

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1: On se retrouve pour la nouveauté du disque. La flûtiste Juliette Hurel et la harpiste Isabelle Moretti célèbrent l'élégance de la musique française dans leur nouvel album « Élégance ». À travers des œuvres de Gabriel Fauré, Claude Debussy ou encore Jean Cras, les deux musiciennes explorent un univers fait de raffinement sonore, de transparence et de couleurs tout à fait délicates. Ce programme met en valeur la simplicité musicale du duo, ainsi qu'un dialogue riche entre la harpe et la flûte, vous allez l'entendre. Voici maintenant le deuxième mouvement modéré de la suite en duo de Jean Cras pour le label Harmonia Mundi.

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1: Il est 17h.
2: Eh oui, déjà 17h. Si vous venez d'arriver, soyez les bienvenus. Ce soir, c'est un voyage au cœur de la grande musique que nous partageons ensemble.

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0: Tout de suite, place à Bernard Cribier et sa saga, l'histoire d'une vie.
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dans la carrière d'Elisabeth Schwarzkopf, on a avant tout Mozart et Strauss, bien sûr, et pour le lied Wolf, Schubert, parfois Brahms, mais finalement assez peu de Schumann. Nous sommes en 1974, Elisabeth va bientôt avoir 60 ans. Elle a déjà tellement enregistré. 27 récitals, une dizaine de disques de musique d'oratorio, symphonie et autres cycles de mélodies avec orchestre, et près de 30 intégrales d'opéra. Très loin devant Callas. Alors quoi d'autre? Oui, les fans en veulent toujours plus. Un nouveau disque d'Elisabeth Schwarzkopf, on attend toujours ça avec impatience. Et ça se vend toujours. Pour tous ces derniers disques des années 1970, l'enregistrement a eu lieu à Berlin. Londres, c'est bien loin. Alors pour ce tout dernier récital chez EMI, un disque tout Schumann, pour la première fois. Des extraits du Liederkreis, et surtout le grand Frauenliebe und Leben, qu'elle a hésité à enregistrer. Écoutons d'abord Mannhardt, une merveille d'une grande difficulté, qui demande une tenue, un contrôle absolu de l'émission, sans parler de la couleur, du phrasé et du ton, celui d'une ambiance nocturne.

et mon âme, déployant tout grand ses ailes, s'envolait et planait au-dessus de la nature endormie. C'est Mandenhart de Schumann. À ce tempo si lent, c'est encore plus difficile. Pas de doute, à 60 ans, Elisabeth avait toujours un contrôle parfait de sa voix. Quasiment aucun vibrato, alors que la plupart des chanteuses en ont déjà un avant 50 ans. La capacité de coloration est intacte, et la voix toujours aussi belle, même si elle est un peu émaciée dans le grave ou sur certaines voyelles. Beauté suprême. Il est temps d'écouter maintenant plusieurs extraits de L'amour et la vie d'une femme, dont le tout dernier, La plainte de la veuve.

0: Nous écoutions quatre extraits de Frauenliebe und Leben de Schumann, le tout dernier étant sans doute une sorte de préfiguration de la mort de Walter Legg 4 ans plus tard. « Tu dors, homme cruel et sans pitié, du sommeil de la mort. Je me retire en moi-même, le voile tombe. » Puis c'est la fin avec le piano seul, et ce piano, c'est celui de Geoffrey Parsons, qui a accompagné Schwarzkopf pour tous ses derniers disques, après le retrait de Gerald Moore. Magnifique. Mais ce n'est pas la fin. Il y aura encore un disque mystère. À suivre donc. Je vous dis à très bientôt. Ne ratez pas le prochain épisode de notre feuilleton sur l'histoire de la vie d'Elisabeth Schwarzkopf.
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0: Merci d'avoir été avec nous. On se retrouve demain à 16h, prêt pour une nouvelle émission. Passez une belle soirée en compagnie d'Accent 4.
1: 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Il est 18h.

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0: 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Il est 22h. 22h minuit.
1: Nous pensons le 20e siècle comme un siècle extrêmement rapide. Ce n'est pas vrai du tout. Quand on voit la différence entre Beethoven et Wagner, par exemple, si on prend ce recul, après à peine 50 ans, et il y a eu une énorme différence de langage. Et je pense, par exemple, qu'entre Stravinsky, les tendances d'aujourd'hui, il y a probablement moins de différence qu'entre Wagner et Beethoven.
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3: Je suis ravie de vous retrouver pour ce numéro de Musique Archive préparé par Olivier et que j'ai le plaisir de vous présenter.

Daté de 1928, ce divertimento fut inspiré à Stravinsky par le conte de la Fée des Glaces dans les histoires d'Andersen. Il est aussi un hommage à Tchaïkovski, puisque l'auteur du Sacre emprunte ses thèmes à des pièces de jeunesse, pièces pour piano et mélodie. Quatre parties forment le baiser de la fée. Prologue, une fête au village, au moulin et épilogue, berceuse des demeures éternelles. Sergiu Celibidac dirige l'orchestre de la radio de Stuttgart, un concert public du 12 mars 1976.

Le 12 mars 1976, à la Liederhalle de Stuttgart, Sergiu Celibidache dirigeait « Le baiser de la fée » de Stravinsky. Les 21 et 22 juin de la même année, dans la même salle, Celibidache avait choisi les tableaux d'une exposition de Moussorgski orchestrée par Maurice Ravel. Une interprétation menée sans hâte.

Au cours de cette série d'émissions consacrée à Sergiu Celibidache, je vous proposerai une autre captation de ces tableaux d'une exposition interprétée ici le 22 juin 1976 par l'Orchestre symphonique de la radio de Stuttgart. Avant d'écouter le maestro dans Ravel, restons encore quelques minutes dans l'univers de la musique russe avec ces trois extraits de Roméo et Juliette de Serge Prokofiev. La mort de Tybalt, Juliette jeune fille et Roméo au tombeau de Juliette. Un concert du mois de février 1981.

En février 1981, Sergiu Celibidache interprétait la mort de Tybalt, Juliette jeune fille et Roméo au tombeau de Juliette du ballet Roméo et Juliette de Serge Prokofiev. N'hésitons pas à dire que Celibidache était un interprète extraordinaire de l'œuvre de Ravel. Il parvenait à une transparence telle que toutes les voix sont audibles. Il traquait le faux sentimentalisme comme le faux rubato. En voici deux exemples. Tout d'abord, le tombeau de Couperin, enregistré le 26 octobre 1978 à Tübingen.

Après ce tombeau de Couperin de Maurice Ravel, terminons cette émission de Musique Archive avec la valse, tout en retenue, mais qui explose au moment opportun. Sergiu Celibidache est à la tête de l'Orchestre Radio-Symphonique de Stuttgart, un concert du mois de novembre 1976.

C'est avec cette valse de Maurice Ravel, interprétée en novembre 1976 par les musiciens de l'Orchestre Radio Symphonique de Stuttgart, placée sous la direction de Sergio Celibidac, que se referme ce programme de musique archive, préparé par Olivier et présenté par Michel. Restez bien sûr à l'écoute des programmes de Radio Accent 4, la musique classique en Alsace.

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1: Les chemins de traverse, vous le savez si vous êtes fidèles auditeurs d'Accent 4, vous emmènent hors des sentiers battus à la découverte des compositeurs méconnus ou délaissés. Et notre compositeur sera une compositrice, Louise Farenc. Farenc, c'est à la fois une des pianistes les plus brillantes de son temps, mais aussi une compositrice reconnue, soutenue par certains des plus grands solistes, comme le violoniste Joseph Joachim, qui créa son Honnête en 1850. Pourtant, elle fut rapidement oubliée des mélomanes français, sans doute parce qu'elle n'a jamais composé d'opéra, à une époque où le genre était très prisé en France. En effet, elle se cantonna surtout à la musique instrumentale, avec une prédilection pour son instrument, mais aussi à la musique de chambre, avec plusieurs excursions particulièrement réussies dans le genre symphonique. Nous écouterons ainsi, pour débuter, sa deuxième ouverture pour orchestre en mi bémol majeur opus 24, écrite en 1834 parallèlement à sa jumelle en mi mineur opus 23. De forme classique, elle démontre la capacité de Farenc à développer son matériel thématique, son utilisation différenciée des couleurs orchestrales, notamment celle des instruments à vent, pour citer Florence Launay dans son livre paru sur les compositrices en France au XIXe siècle. D'un lyrisme et d'une puissance dramatique remarquable, cette ouverture donnée en 1840 à la Société des concerts du Conservatoire assoit la reconnaissance de Louise Farenc comme compositrice, ce qui lui ouvrira sans doute les portes du Conservatoire 2 ans plus tard. Nous y reviendrons. Pour l'heure, voici cette ouverture opus 24 par l'Orchestre philharmonique de la Radio de Hanovre, placée sous la baguette de Johannes Goritzky.

Johannes Goritzky dirigeait l'orchestre philharmonique de la radio de Hanovre dans la deuxième ouverture pour orchestre en mi bémol majeur opus 24 de Louise Farinck. Je l'évoquais en introduction, Farinck fut tout d'abord une remarquable pianiste. Une pianiste de style, commandant l'attention par sa manière magistrale de comprendre et d'interpréter, comme l'écrivait son collègue professeur au conservatoire Antoine Marmontel. Par conviction, éducation ou tempérament, Madame Farinck se tient obstinément à l'antipode du sentimentalisme. C'est pour son instrument qu'elle compose ses premières œuvres, parmi lesquelles un air russe varié pour le piano opus 17, qui suscite les éloges de Schumann. À partir de 1840, elle se consacre aussi à des ouvrages pédagogiques, comme les 30 études dans tous les tons majeurs et mineurs, son opus 26. D'un intérêt didactique inédit, cet ouvrage devient immédiatement une référence adoptée par le conservatoire en 1845. Je vous en propose quatre pièces extraites du livre 2 sous les doigts de Johann Polk.

Johann Polk était l'interprète de 4 des 30 études dans tous les tons majeurs et mineurs, opus 26, de Louise Farenc. Pianiste née, dont l'habileté est attestée dès l'âge de 9 ans, notre musicienne approfondit ses connaissances en harmonie, contrepoint et composition en prenant des cours privés avec Anton Reicha, alors professeur au Conservatoire de Paris. Né à Prague, Anton Reicha s'est d'abord formé au violon et à la flûte avec son oncle à Bonn, où il côtoie le jeune Beethoven, avant d'apprendre la composition auprès de Salieri et Albrecht Berger à Vienne, se liant aussi d'amitié avec Haydn. Quand il se rend à Paris en 1808, c'est un musicien respecté auquel on propose bientôt le poste de professeur de contrepoint et de fugue au conservatoire. On compte, parmi ses élèves, Onslow, Berlioz, Liszt, Gounod ou encore César Franck. Il restera en France jusqu'à la fin de ses jours et sera naturalisé en 1829. Outre une dizaine d'ouvrages lyriques et autant de symphonies, on lui doit notamment près de 30 quintettes à vent, formation quasi inouïe jusqu'alors. Je vous propose d'écouter le premier des 6 quintettes parues en 1818 chez Simrock sous le numéro d'opus 88. Il est en mi mineur et nous sera interprété par le Bel Fiato Quintette.